Nouveau numéro de Club Collection, ça y est, c'est reparti pour une heure totalement souvenir avec le meilleur des années 70, 80 et 90, particulièrement cette semaine, les années 80 et les années 90. Dans un instant, il y aura le mix proposé par Seb et puis la séquence Megamix. Une nouvelle fois, ce sera un véritable collector, une véritable pépite retrouvée par Seb. Un Megamix produit par le grand Dynasty avec le Voyage into the Land of Funk Part 1. Un Megamix qui est sorti, je crois, à la fin des années 80 en édition très limitée. Et puis on se quittera avec un tube de Serge Gainsbourg, une version longue d'un tube qui va nous ramener en 1984. Sur les platines de Seb, dans un instant, il y aura Divine, Shoot Your Shot, l'un des grands classiques des années 80, Kate Ryan, La Promesse. Il y aura également Savage, Don't Cry Tonight. On reviendra en 92 avec Rosala, Everybody's Free to Feel Good, et Amber avec This Is Your Night. Et Club Collection commence cette semaine avec une rareté des années 80, un morceau complètement oublié, David Girard, producteur, chanteur, mais également animateur à la radio dans la région parisienne à cette époque-là. Voici Love Affair, c'est le Special Remix, et ça nous ramène en 1987.

à l'heure, sur les platines de Seb, il y avait une petite pépite de la fin des années 80. David Girard, Love Affair, le special remix, suivi par Divine, Shoot Your Shot. Kat Ryan, La Promesse. Savage, Don't Cry Tonight, le son italo-disco. C'était le Continental Mix. Et puis Rosala, Everybody's Free to Feel Good. En 92, Seb vous a retrouvé le Libeis Mix. Vous pouvez nous rejoindre sur la page Facebook de Club Collection, club-collection espace show, pour découvrir notamment la programmation. Vous avez toutes les références de tous les morceaux programmés dans l'émission et n'hésitez pas également pour nous laisser vos messages. La séquence Megamix de la semaine, c'est une véritable rareté, un Megamix produit par le grand Dynasty. Vous allez pouvoir découvrir ou redécouvrir le Voyage into the Land of Funk Part 1, Megamix tiré à l'époque en très peu d'exemplaires avec que des classique de la grande époque funk et quelques raretés également. Ça commence avec Midnight Star, Operator, Lakeside, Untouchable, Shalamar, Talk to Me, Rocker, Lakeside, Until Nine, Midnight Star, Freakazoid, Planetary Invasion, il y aura The Silvers, Take Me to the Top, Climax, Just Our Luck, Fab Attack, Midnight Star, Body Snatcher et Climax avec The Man All Pose.

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1: Les années funk largement mises à l'honneur cette semaine pour la séquence Megamix dans Club Collection avec cette véritable rareté, véritable pépite. Le Voyage into the Land of Funk Part 1 signé par Dynasty avec pour commencer Midnight Star Operator, Lakeside Untouchable, Shalamar Talk to Me Rocker, Lakeside Until 9, Midnight Star Freakazoid Planetary Invasion, The Silvers Take It to the Top, Climax Just Our Luck Fab Attack, Midnight Star Body Snatcher et Climax avec The Man.

Club Connection s'écoute quand vous le souhaitez en replay. Vous avez le podcast de l'émission disponible, à la fois le numéro de cette semaine et des épisodes beaucoup plus anciens. Pour nous retrouver sur les différentes plateformes, vous tapez les deux mots-clés Club Connection tout simplement. On se quitte avec Serge Gainsbourg, c'était en 84, extrait de son album à succès, avec quelques titres plutôt clubbing, avec l'association également de musiciens de David Bowie et de chœurs absolument incroyables. No Comment, c'est la version longue dans Club Collection pour nous dire au revoir et puis on se retrouve très vite pour d'autres surprises, 100% souvenirs. Salut!

Je vends d'affirmatifs. Pour qui ça? Pour des études affirmatives. Et qui d'autre? Brune, blonde, affirmative. Et oui.

0: Et quoi d'autre?
1: Si j'assure.
0: Affirmatif. Quoi? 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
1: La technique?
0: Affirmatif. Tu dois te faire. Self-control? Affirmatif. Comment ça?